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La pluie a tombé en mois juillet. La wepo Hiwanora 54.2 mm. La pluie a tombé la wepo George F. L. Charles pour mois juillet 80.3 mm. Soleil kay levé demain si devle à 13 minutes pour 6 heures bon matin. Soleil kay couché demain si devle à 27 minutes pour 7 heures au soir. Vent pour l'autre 24 nèg ditan, on va sentir qu'a venté, sorti façade soleil levant à 17 liés par nèg ditan. 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La pluie s'y met 10 fois à côté. Et puis aussi, la pluie peut tomber fort. 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

9 minutes après 7 heures. 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